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1: Il est 3h.
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2: Il est 5h.
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5: Auditrices, auditeurs de Zoom Radio, bien le bonjour. Voici votre bulletin météo complet pour votre samedi 19 septembre. Le matin, il faudra compter sur du soleil avec quelques petits passages nuageux. Concernant le vent, il sera extrêmement faible d'est à nord-est avec des rafales allant entre 5 et 10 km par heure. Les températures s'échelonneront entre 9 et 11 degrés. Pour ce samedi après-midi, pas beaucoup de changements, beaucoup de soleil, 2 ou 3 petits nuages. Concernant le vent, il sera faible de nord-ouest avec des rafales allant entre 10 et 15 km par heure. Les températures s'échelonneront entre 25 et très localement 27 degrés. Et pour la soirée la nuit prochaine, les pays gourdins seront sous un ciel totalement étoilé. Voilà, c'est terminé pour aujourd'hui, en ce 262e jour de l'année. N'oubliez pas de faire une bise à toutes les Amélie, les Émilie, ainsi que les Gabrielle. Le lever du soleil pour ce samedi, 7h40, et celui-ci se couchera à 20h01. Et moi, je vous souhaite une excellente journée sur Zoom Radio.
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1: Bonjour, bonjour à tous. Direction l'hippodrome de Chantilly et les 1200 mètres en ligne droite du prix du cabinet des livres à l'occasion du Quintet Plus de ce samedi 19 septembre 2026. Il réunira 16 compétiteurs bien connus des parieurs. Départ prévu 15h15. En tête de notre sélection, le 2, Profino di Iena, ne surtout pas condamné sur sa dernière sortie avec Christophe Soumillon. Aujourd'hui, il peut remettre les pendules à l'heure. Suivi du 7, Major O, qui est idéalement placé sur l'échelle des valeurs dans cette épreuve. Le 4, Grand Scoop, toujours compétitif malgré sa pénalisation dans un quintet récemment. L'As laisse le passer sur sa vraie valeur, sa place est dans la bonne combinaison. Et enfin le 3, Osan, que l'on ne présente plus à ce niveau de compétition, il complétera notre sélection. Une sélection que vous pouvez retrouver sur ma chaîne YouTube Tom Kazak, les pronostics hippiques avec mes dernières minutes. Donc notre choix aujourd'hui, premier le 2, Profino di Iena. Second le 7, Major Hawk. Troisième le 4, Grand Scoop. Quatrième, l'As laisse le passer. Cinquième, le 3, Osan. Le second choix, le 9, le 13 et le 12. Et à vous la fortune!

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1: Nous sommes le 19 septembre et nous fêtons Gennaro aujourd'hui, le saint patron de la ville de Naples en Italie. Bonne fête aussi à Théodore et à Sophie. Et bon anniversaire à Marianne Chazelle, née en 1951. Le lancement du premier satellite israélien a eu lieu en 1988. La première grande technoparade en France, à Paris, c'était 10 ans plus tard, en 1998. Et en 2003, Steve Fossett, milliardaire, et Einar Envoldson, ancien pilote de la NASA, échoués dans leur tentative de record d'altitude en planeur. Ils avaient essayé de battre les 14 935 mètres du record actuel, mais donc ils n'ont pu dépasser 7 620 mètres. Excellente journée, on se retrouvera demain.
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1: Bonjour à tous, l'horoscope de ce samedi, on débute avec les béliers. La confiance est au top, vous avancez avec assurance. Les taureaux, faites preuve de patience, vous vous agacez trop rapidement. Les gémeaux, votre curiosité est stimulée, vos sensations vous enrichissent. Les cancers, en ce samedi, vous vous sentez soutenu, cela vous rassure et vous donne envie de faire plaisir. Lion, vous en faites peut-être un peu trop, lâchez prise. Les vierges, l'exigence est forte en ce samedi, autorisez-vous plus de souplesse. Les balances, un samedi sous le signe des opportunités, elles sont là, il semble que vous soyez prêts à les saisir. Les scorpions, votre intuition est une garantie de réussite, il faut la suivre. Les sagittaires, l'envie de mouvement est présente, laissez-vous porter. Les capricornes, votre constance est payante, vous construisez sur du solide. Les verseaux, vos idées brillent aujourd'hui, vous sortez clairement du lot. Et enfin les poissons, vous êtes inspirés et beaucoup plus apaisés. La journée sera très douce. Avec tout ça, très bon week-end, très bon samedi.
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1: Bonjour à tous, les programmes télé, la télévision pour ce soir samedi. On débute avec la chaîne TF1 qui nous propose ce soir l'émission The Voice Kids à partir de 21h10. À la même heure sur la chaîne France 2, place au jeu de Flore à la conquête du sol. Sur France 3, rendez-vous avec la série Cassandre. Sur la chaîne France 4, rendez-vous avec le film Possession à partir de 21h. Sur la chaîne M6 ce soir, la série The Rookie, le flic de Los Angeles, diffusée dès 21h10. Sur la chaîne W9, rendez-vous avec la série La Petite Histoire de France à partir de 21h10. Et enfin, pour terminer, rendez-vous par exemple ce soir sur la chaîne TF1 Série Film avec la série Joséphine Ange Gardien. Avec tout ça, bonne soirée télé.

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4: Auditrices, auditeurs de Zoom Radio, bien le bonjour. Voici votre bulletin météo complet pour votre samedi 19 septembre. Le matin, il faudra compter sur du soleil avec quelques petits passages nuageux. Concernant le vent, il sera extrêmement faible d'est à nord-est avec des rafales allant entre 5 et 10 km par heure. Les températures s'échelonneront entre 9 et 11 degrés. Pour ce samedi après-midi, pas beaucoup de changements, beaucoup de soleil, 2 ou 3 petits nuages. Concernant le vent, il sera faible de nord-ouest avec des rafales allant entre 10 et 15 km par heure. Les températures s'échelonneront entre 25 et très localement 27 degrés. Et pour la soirée la nuit prochaine, les pays gourdins seront sous un ciel totalement étoilé. Voilà, c'est terminé pour aujourd'hui, en ce 262e jour de l'année. N'oubliez pas de faire une bise à toutes les Amélie, les Émilie, ainsi que les Gabrielle. Le lever du soleil pour ce samedi, 7h40. Et celui-ci se couchera à 20h01. Et moi, je vous souhaite une excellente journée sur Zoom Radio.
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5: Nous sommes le 19 septembre et nous fêtons Gennaro aujourd'hui, le saint patron de la ville de Naples en Italie. Bonne fête aussi à Théodore et à Sophie. Et bon anniversaire à Marianne Chazelle, née en 1951. Le lancement du premier satellite israélien a eu lieu en 1988. La première grande technoparade en France à Paris, c'était 10 ans plus tard, en 1998. Et en 2003, Steve Fossett, milliardaire et énard. Envoltson, ancien pilote de la NASA, échoué dans leur tentative de record d'altitude en planeur, ils avaient essayé de battre les 14 935 mètres du record actuel, mais donc ils n'ont pu dépasser 7 620 mètres. Excellente journée, on se retrouvera demain!

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2: Bonjour à tous, l'horoscope de ce samedi, on débute avec les béliers. La confiance est au top, vous avancez avec assurance. Les taureaux, faites preuve de patience, vous vous agacez trop rapidement. Les gémeaux, votre curiosité est stimulée, vos sensations vous enrichissent. Les cancers, en ce samedi, vous vous sentez soutenu, cela vous rassure et vous donne envie de faire plaisir. Lion, vous en faites peut-être un peu trop, lâchez prise. Les vierges, l'exigence est forte en ce samedi, autorisez-vous plus de souplesse. Les balances, un samedi sous le signe des opportunités, elles sont là, il semble que vous soyez prêt à les saisir. Les scorpions, votre intuition est une garantie de réussite, il faut la suivre. Les sagittaires, l'envie de mouvement est présente, laissez-vous porter. Les capricornes, votre constance est payante, vous construisez sur du solide. Les Verseaux, vos idées brillent aujourd'hui, vous sortez clairement du lot. Et enfin les poissons, vous êtes inspirés et beaucoup plus apaisés. La journée sera très douce. Avec tout ça, très bon week-end, très bon samedi.
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3: Bonjour, bonjour à tous. Direction l'hippodrome de Chantilly et les 1200 mètres en ligne droite du prix du cabinet des livres à l'occasion du Quintet Plus de ce samedi 19 septembre 2026. Il réunira 16 compétiteurs bien connus des parieurs, départ prévu 15h15. En tête de notre sélection, le 2, Profino di Iena, ne surtout pas condamné sur sa dernière sortie avec Christophe Soumillon. Aujourd'hui, il peut remettre les pendules à l'heure. Suivi du 7, Major O, qui idéalement placé sur l'échelle des valeurs dans cette épreuve. Le 4, Grand Scoop, toujours compétitif malgré sa pénalisation dans un quintet récemment. L'As laisse le passer sur sa vraie valeur, sa place est dans la bonne combinaison. Et enfin le 3, Ozan, que l'on ne présente plus à ce niveau de compétition, il complétera notre sélection. Une sélection que vous pouvez retrouver sur ma chaîne YouTube Tom Kazak, les pronostics hippiques avec mes dernières minutes. Donc notre choix aujourd'hui, premier le 2, Profino di Iena. Selon le 7, Major Hawk. Troisième, le 4, Grand Scoop. Quatrième, l'As laisse le passer. Cinquième, le 3, Ozan. Le second choix, le 9, le 13 et le 12. Et à vous la fortune!
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1: Bonjour à tous, les programmes télé, la télévision pour ce soir samedi. On débute avec la chaîne TF1 qui nous propose ce soir l'émission de Voice Kids à partir de 21h10. À la même heure sur la chaîne France 2, place au jeu de Flore à la conquête du sol. Sur France 3, rendez-vous avec la série Cassandre. Sur la chaîne France 4, rendez-vous avec le film Possession à partir de 21h. Sur la chaîne M6 ce soir, la série The Rookie, le flic de Los Angeles, diffusée dès 21h10. Sur la chaîne W9, rendez-vous avec la série La Petite Histoire de France à partir de 21h10. Et enfin, pour terminer, rendez-vous par exemple ce soir sur la chaîne TF1 Série Film avec la série Joséphine Ange Gardien. Avec tout ça, bonne soirée télé.
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2: Il est 7h.
3: Bonjour, bonjour à tous. Dans l'actualité, un adolescent de 15 ans proche de l'ultra-droite mis en examen hier pour avoir projeté une attaque contre un lycée lyonnais. Il aurait recueilli des informations sur l'accès à l'établissement qu'il visait. Le mineur a été placé sous contrôle judiciaire avec notamment un suivi psychologique ou psychiatrique. Nouveau record pour le gazole en France. Son prix moyen atteint aujourd'hui les 2,39€ le litre. Un niveau jamais observé, Julie Pierret.
4: Oui, et le précédent record du gasoil atteint en avril dernier est donc dépassé. Le litre coûte désormais 2,39€ en moyenne et dans certaines stations, la facture grimpe davantage. Près de 700 affichent le diesel à plus de 2,50€ le litre. Dans 70 stations, il dépasse même 2,70€. L'essence, elle aussi, est à des niveaux records. Le sans-plomb 95-10, le carburant le plus vendu dans l'Hexagone, dépasse désormais 2,16€ le litre en moyenne. Son précédent record remontait à juin 2022, au début de la guerre en Ukraine. L'aide carburant pour les gros rouleurs doit être prolongée au-delà du 30 septembre, annonce du ministre du Commerce. Le dispositif prévoit 100€ pour certains actifs qui roulent beaucoup pour travailler.
3: Merci Julie. 1,5 million de personnes l'ont demandé sur 3 millions d'éligibles. La France, elle, veut mieux se protéger face aux menaces hybrides russes. Emmanuel Macron demande un plan pour sécuriser les infrastructures critiques et les sites sensibles de la défense contre les drones et les cyberattaques. Selon le président, la nature de la menace russe évolue. Il réclame une vigilance accrue en Europe. L'intelligence artificielle Gemini de Google, elle a réussi à pénétrer dans 3 systèmes informatiques extérieurs. Lors d'un test mené en mai, le modèle a trouvé des informations publiques puis deviné des identifiants, notamment en testant plusieurs mots de passe. Google affirme que Gemini s'est arrêté de lui-même à chaque fois. En foot, la victoire de Monaco de 2-1 face à Lens hier en ouverture de la 5e journée de Ligue 1. Aujourd'hui, le Paris FC reçoit Strasbourg à 17h15, le multiplex à 20h45, Le Mans réceptionne Lorient, Lyon accueille Rennes, Le Havre se déplace à Toulouse, Troyes jouera sur la pelouse d'Angers. Zinedine Zidane, lui, a dévoilé sa première liste comme sélectionneur de l'équipe de France. Plusieurs nouveaux visages sont appelés, dont Jacquet, Le Poll ou encore Diouf. Tchouaméni n'est pas retenu, tandis que Mbappé reste le capitaine. Les Bleus joueront 4 matchs entre le 25 septembre et le 5 octobre. Voilà pour l'actualité. Très bonne journée à tous.
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0: Auditrice, auditeur de Zoom Radio, bien le bonjour. Voici votre bulletin météo complet pour votre samedi 19 septembre. Le matin, il faudra compter sur du soleil avec quelques petits passages nuageux. Concernant le vent, il sera extrêmement faible d'est à nord-est avec des rafales allant entre 5 et 10 km par heure. Les températures s'échelonneront entre 9 et 11 degrés. Pour ce samedi après-midi, pas beaucoup de changements, beaucoup de soleil, 2 ou 3 petits nuages. Concernant le vent, il sera faible de nord-ouest avec des rafales allant entre 10 et 15 km par heure. Les températures s'échelonneront entre 25 et très localement 27 degrés. Et pour la soirée et la nuit prochaine, les Périgourdins seront sous un ciel totalement étoilé. Voilà, c'est terminé pour aujourd'hui, en ce 262e jour de l'année. N'oubliez pas de faire une bise à toutes les Amélie, les Émilie, ainsi que les Gabrielle. Le lever du soleil pour ce samedi, 7h40. Et celui-ci se couchera à 20h01. Et moi, je vous souhaite une excellente journée sur Zoom Radio.
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2: Bonjour à tous, l'horoscope de ce samedi, on débute avec les béliers. La confiance est au top, vous avancez avec assurance. Les taureaux, faites preuve de patience, vous vous agacez trop rapidement. Les gémeaux, votre curiosité est stimulée, vos sensations vous enrichissent. Les cancers, en ce samedi, vous vous sentez soutenu, cela vous rassure et vous donne envie de faire plaisir. Lion, vous en faites peut-être un peu trop, lâchez prise. Les vierges, l'exigence est forte en ce samedi, autorisez-vous plus de souplesse. Les balances, un samedi sous le signe des opportunités, elles sont là, il semble que vous soyez prêt à les saisir. Les scorpions, votre intuition est une garantie de réussite, il faut la suivre. Les sagittaires, l'envie de mouvement est présente, laissez-vous porter. Les capricornes, votre constance est payante, vous construisez sur du solide. Les verseaux, vos idées brillent aujourd'hui, vous sortez clairement du lot. Et enfin, les poissons, vous êtes inspirés et beaucoup plus apaisés. La journée sera très douce. Avec tout ça, très bon week-end, très bon samedi.
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1: Bonjour, bonjour à tous. Direction l'hippodrome de Chantilly et les 1200 mètres en ligne droite du prix du cabinet des livres à l'occasion du Quintet Plus de ce samedi 19 septembre 2026. Il réunira 16 compétiteurs bien connus des parieurs. Départ prévu 15h15. En tête de notre sélection, le 2, Profino di Iena, ne surtout pas condamné sur sa dernière sortie avec Christophe Soumillon. Aujourd'hui, il peut remettre les pendules à l'heure. Suivi du 7, Major O, qui est idéalement placé sur l'échelle des valeurs dans cette épreuve. Le 4, Grand Scoop, toujours compétitif malgré sa pénalisation dans un quintet récemment. L'As laisse le passer sur sa vraie valeur, sa place est dans la bonne combinaison. Et enfin le 3, Ozan, que l'on ne présente plus à ce niveau de compétition, il complétera notre sélection. Une sélection que vous pouvez retrouver sur ma chaîne YouTube Tom Kazakh, les pronostics hippiques avec mes dernières minutes. Donc notre choix aujourd'hui, premier le 2, Profino di Iena. Second le 7, Major Hawk. Troisième le 4, Grand Scoop. Quatrième, l'As laisse le passer. Cinquième, le 3, Ozan. Le second choix, le 9, le 13 et le 12. Et à vous la fortune!

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1: Bonjour à tous, les programmes télé, la télévision pour ce soir samedi. On débute avec la chaîne TF1 qui nous propose ce soir l'émission The Voice Kids à partir de 21h10. À la même heure sur la chaîne France 2, place au jeu de Flore à la conquête du sol. Sur France 3, rendez-vous avec la série Cassandre. Sur la chaîne France 4, rendez-vous avec le film Possession à partir de 21h. Sur la chaîne M6 ce soir, la série The Rookie, le flic de Los Angeles, diffusée dès 21h10. Sur la chaîne W9, rendez-vous avec la série La Petite Histoire de France à partir de 21h10. Et enfin, pour terminer, rendez-vous par exemple ce soir sur la chaîne TF1 Série Film avec la série Joséphine Ange Gardien. Avec tout ça, bonne soirée télé.

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2: Il est 8h.
3: Bonjour, bonjour à tous. Dans l'actualité, un adolescent de 15 ans proche de l'ultra-droite mis en examen hier pour avoir projeté une attaque contre un lycée lyonnais. Il aurait recueilli des informations sur l'accès à l'établissement qu'il visait. Le mineur a été placé sous contrôle judiciaire avec notamment un suivi psychologique ou psychiatrique. Nouveau record pour le gazole en France. Son prix moyen atteint aujourd'hui les 2,39€ le litre. Un niveau jamais observé, Julie Pierret.
4: Oui, et le précédent record du gasoil atteint en avril dernier est donc dépassé. Le litre coûte désormais 2,39€ en moyenne et dans certaines stations, la facture grimpe davantage. Près de 700 affichent le diesel à plus de 2,50€ le litre. Dans 70 stations, il dépasse même 2,70€. L'essence, elle aussi, est à des niveaux records. Le sans-plomb 95-10, le carburant le plus vendu dans l'Hexagone, dépasse désormais 2,16€ le litre en moyenne. Son précédent record remontait à juin 2022, au début de la guerre en Ukraine. L'aide carburant pour les gros rouleurs doit être prolongée au-delà du 30 septembre, annonce du ministre du Commerce. Le dispositif prévoit 100€ pour certains actifs qui roulent beaucoup pour travailler.
3: Merci Julie. 1,5 million de personnes l'ont demandé sur 3 millions d'éligibles. La France, elle veut mieux se protéger face aux menaces hybrides russes. Emmanuel Macron demande un plan pour sécuriser les infrastructures critiques et les sites sensibles de la défense contre les drones et les cyberattaques. Selon le président, la nature de la menace russe évolue. Il réclame une vigilance accrue en Europe. L'intelligence artificielle Gemini de Google, elle a réussi à pénétrer dans 3 systèmes informatiques extérieurs. Lors d'un test mené en mai, le modèle a trouvé des informations publiques puis deviné des identifiants, notamment en testant plusieurs mots de passe. Google affirme que Gemini s'est arrêté de lui-même à chaque fois. En foot, la victoire de Monaco de 2-1 face à Lens hier en ouverture de la 5e journée de Ligue 1. Aujourd'hui, le Paris FC reçoit Strasbourg à 17h15. Le multiplex à 20h45, Le Mans réceptionne Lorient. Lyon accueille Rennes. Le Havre se déplace à Toulouse. Troyes jouera sur la pelouse d'Angers. Zinedine Zidane, lui, a dévoilé sa première liste comme sélectionneur de l'équipe de France. Plusieurs nouveaux visages sont appelés, dont Jacquet, Le Poll ou encore Diouf. Tchouaméni n'est pas retenu, tandis que Mbappé reste le capitaine. Les Bleus joueront 4 matchs entre le 25 septembre et le 5 octobre. Voilà pour l'actualité. Très bonne journée à tous.
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6: Auditrice, auditeur de Zoom Radio, bien le bonjour. Voici votre bulletin météo complet pour votre samedi 19 septembre. Le matin, il faudra compter sur du soleil avec quelques petits passages nuageux. Concernant le vent, il sera extrêmement faible d'est à nord-est avec des rafales allant entre 5 et 10 km par heure. Les températures s'échelonneront entre 9 et 11 degrés. Pour ce samedi après-midi, pas beaucoup de changements, beaucoup de soleil, 2 ou 3 petits nuages. Concernant le vent, il sera faible de nord-ouest avec des rafales allant entre 10 et 15 km par heure. Les températures s'échelonneront entre 25 et très localement 27 degrés. Et pour la soirée et la nuit prochaine, les Périgourdins seront sous un ciel totalement étoilé. Voilà, c'est terminé pour aujourd'hui, en ce 262e jour de l'année. N'oubliez pas de faire une bise à toutes les Amélie, les Émilie, ainsi que les Gabrielle. Le lever du soleil pour ce samedi, 7h40. Et celui-ci se couchera à 20h01. Et moi, je vous souhaite une excellente journée sur Zoom Radio.
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1: Bonjour, bonjour à tous. Direction l'hippodrome de Chantilly et les 1200 mètres en ligne droite du prix du cabinet des livres à l'occasion du Quintet Plus de ce samedi 19 septembre 2026. Il réunira 16 compétiteurs bien connus des parieurs. Départ prévu 15h15. En tête de notre sélection, le 2, Profino di Iena, ne surtout pas condamné sur sa dernière sortie avec Christophe Soumillon. Aujourd'hui, il peut remettre les pendules à l'heure. Suivi du 7, Major O, qui idéalement placé sur l'échelle des valeurs dans cette épreuve. Le 4, Grand Scoop, toujours compétitif malgré sa pénalisation dans un quintet récemment. L'As laisse le passer sur sa vraie valeur, sa place est dans la bonne combinaison. Et enfin le 3, Osan, que l'on ne présente plus à ce niveau de compétition, il complétera notre sélection. Une sélection que vous pouvez retrouver sur ma chaîne YouTube Tom Kazak, les pronostics hippiques avec mes dernières minutes. Donc notre choix aujourd'hui, premier le 2, Profino di Iena. Selon le 7, Major Hawk. Troisième, le 4, Grand Scoop. Quatrième, l'As laisse le passer. Cinquième, le 3, Osan. Le second choix, le 9, le 13 et le 12. Et à vous la fortune!
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1: Il est 9h.
2: Bonjour, bonjour à tous. Dans l'actualité, des rassemblements à Bordeaux, Strasbourg, Rennes et Bourg-en-Bresse aujourd'hui, d'autres à Marseille, Lyon ou Paris demain, comme dans près de 100 villes en France en tout ce week-end. C'est pour dénoncer la proposition de loi sur la présomption de légitime défense des forces de l'ordre, un texte qualifié de permis de tuer par ses détracteurs. Le texte adopté par l'Assemblée le 7 juillet dernier doit encore être examiné par le Sénat. La flambée des carburants se poursuit, le litre de gazole coûte désormais 2,41 € en moyenne en France, un record historique. Et certaines stations frôlent les 3 €. Dans les Pyrénées-Orientales, un prix de 2,92 € a été relevé. Emmanuel Macron estime que cette hausse risque de se poursuivre dans les prochaines semaines sur fond de guerre au Moyen-Orient et en Ukraine. Les retraités dans le viseur du gouvernement pour économiser 30 milliards d'euros sur le budget 2027. Sébastien Lecornu lance une concertation pour une possible désindexation des pensions et une suspension de l'abattement fiscal. Les seniors sont plutôt mitigés sur la question.
3: Faire des économies sur les retraites, si réellement c'est pour la médecine et tous les progrès, oui, bien sûr. Mais comme on ne sait jamais trop où l'argent part, voilà.
4: S'ils réduisent, ils vont réduire l'économie. De toute façon, qui est-ce qui dépense le plus d'argent? C'est le retraité. Moi, j'étais en activité pendant 43 ans. J'économisais, je me suis acheté un appartement. Donc maintenant, j'en profite, je voyage et je fais marcher l'économie. Mais ça devient de plus en plus dur.
5: Déjà, on devrait moins donner aux autres pays, hein, surtout à l'Ukraine. Après, sur les retraites, il y a beaucoup de gens qui ont du mal à finir leur fin de mois. Donc, c'est un peu compliqué quand même.
2: Voilà un reportage de Myline Debac. De son côté, Édouard Geffrey l'assure, le budget de l'éducation nationale ne baissera pas l'an prochain. Le ministre de l'éducation donc nationale annonce une hausse d'au moins 800 millions d'euros dans le prochain projet de loi de finances. En foot, la victoire de Monaco de Buzyn face à Lens hier en ouverture de la 5e journée de Ligue 1. Aujourd'hui, le Paris FC reçoit Strasbourg à 17h15 et le multiplex à 20h45. Le Mans réceptionne Lorient, Lyon accueille Rennes. Le Havre se déplace à Toulouse, Troyes jouera sur la pelouse d'Angers. Et puis environ 200 000 personnes attendues à Lourdes les 26 et 27 septembre pour la visite du pape Léon XIV. L'accès à la ville sera fortement restreint, plus de 3 000 personnels de sécurité seront sur place. Voilà pour l'actualité, excellente journée à tous.
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8: Auditrice, auditeur de Zoom Radio, bien le bonjour. Voici votre bulletin météo complet pour votre samedi 19 septembre. Le matin, il faudra compter sur du soleil avec quelques petits passages nuageux. Concernant le vent, il sera extrêmement faible d'est à nord-est avec des rafales allant entre 5 et 10 km par heure. Les températures s'échelonneront entre 9 et 11 degrés. Pour ce samedi après-midi, pas beaucoup de changements, beaucoup de soleil, 2 ou 3 petits nuages. Concernant le vent, il sera faible de nord-ouest avec des rafales allant entre 10 et 15 km par heure. Les températures s'échelonneront entre 25 et très localement 27 degrés. Et pour la soirée et la nuit prochaine, les pays gourdins seront sous un ciel totalement étoilé. Voilà, c'est terminé pour aujourd'hui, en ce 262e jour de l'année. N'oubliez pas de faire une bise à toutes les Amélie, les Émilie, ainsi que les Gabrielles. Le lever du soleil pour ce samedi, 7h40. Et celui-ci se couchera à 20h01. Et moi, je vous souhaite une excellente journée sur Zoom Radio.
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1: Bonjour, bonjour à tous. Direction l'hippodrome de Chantilly et les 1200 mètres en ligne droite du prix du cabinet des livres à l'occasion du Quintet Plus de ce samedi 19 septembre 2026. Il réunira 16 compétiteurs bien connus des parieurs. Départ prévu 15h15. En tête de notre sélection, le 2, Profino di Iena, ne surtout pas condamné sur sa dernière sortie avec Christophe Soumillon. Aujourd'hui, il peut remettre les pendules à l'heure. Suivi du 7, Major O, idéalement placé sur l'échelle des valeurs dans cette épreuve. Le 4, Grand Scoop, toujours compétitif malgré sa pénalisation dans un quintet récemment. L'As laisse le passer sur sa vraie valeur, sa place est dans la bonne combinaison. Et enfin le 3, Osan, que l'on ne présente plus à ce niveau de compétition, il complétera notre sélection. Une sélection que vous pouvez retrouver sur ma chaîne YouTube Tom Kazak, les pronostics hippiques avec mes dernières minutes. Donc notre choix aujourd'hui, premier le 2, Profino di Iena. Dont le 7, Major Hawk. Troisième, le 4, Grand Scoop. Quatrième, l'As laisse le passé. Cinquième, le 3, Osan. Le second choix, le 9, le 13 et le 12. Et à vous la fortune!

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1: Il est 10h.
2: Bonjour, bonjour à tous. Dans l'actualité, des rassemblements à Bordeaux, Strasbourg, Rennes et Bourg-en-Bresse aujourd'hui, d'autres à Marseille, Lyon ou Paris demain, comme dans près de 100 villes en France en tout ce week-end. C'est pour dénoncer la proposition de loi sur la présomption de légitime défense des forces de l'ordre, un texte qualifié de permis de tuer par ses détracteurs. Le texte adopté par l'Assemblée le 7 juillet dernier doit encore être examiné par le Sénat. La flambée des carburants se poursuit, le litre de gazole coûte désormais 2,41 € en moyenne en France, un record historique, et certaines stations frôlent les 3 € dans les Pyrénées-Orientales. Un prix de 2,92 € a été relevé. Emmanuel Macron estime que cette hausse risque de se poursuivre dans les prochaines semaines sur fond de guerre au Moyen-Orient et en Ukraine. Les retraités dans le viseur du gouvernement pour économiser 30 milliards d'euros sur le budget 2027, Sébastien Lecornu lance une concertation pour une possible désindexation des pensions et une suspension de l'abattement fiscal. Les seniors sont plutôt mitigés sur la question.
3: Faire des économies sur les retraites, si réellement c'est pour la médecine et tous les progrès, oui, bien sûr. Mais comme on ne sait jamais trop où l'argent part, voilà.
4: Ben, s'ils réduisent, ils vont réduire l'économie. Hein. De toute façon, qui est-ce qui dépense le plus d'argent? C'est le retraité. Moi, j'étais en activité pendant 43 ans. J'économisais, je me suis acheté un appartement. Donc maintenant, j'en profite, je voyage et je fais marcher l'économie. Mais ça devient de plus en plus dur.
5: Déjà, on devrait moins donner aux autres pays, hein, surtout à l'Ukraine. Après, sur les retraites, il y a beaucoup de gens qui ont du mal à finir leur fin de mois, donc c'est un peu compliqué quand même.
2: Voilà un reportage de Myline Desbac. De son côté, Édouard Geffrey l'assure, le budget de l'éducation nationale ne baissera pas l'an prochain. Le ministre de l'éducation donc nationale annonce une hausse d'au moins 800 millions d'euros dans le prochain projet de loi de finances. En foot, la victoire de Monaco de Buzyn face à Lens hier en ouverture de la 5e journée de Ligue 1. Aujourd'hui, le Paris FC reçoit Strasbourg à 17h 15 et le multiplex à 20h45. Le Mans réceptionne Lorient, Lyon accueille Rennes, Le Havre se déplace à Toulouse, Troyes jouera sur la pelouse d'Angers. Et puis environ 200 000 personnes attendues à Lourdes les 26 et 27 septembre pour la visite du pape Léon XIV. L'accès à la ville sera fortement restreint. Plus de 3 000 personnels de sécurité seront sur place. Voilà pour l'actualité. Excellente journée à tous.
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8: Auditrice, auditeur de Zoom Radio, bien le bonjour. Voici votre bulletin météo complet pour votre samedi 19 septembre. Le matin, il faudra compter sur du soleil avec quelques petits passages nuageux. Concernant le vent, il sera extrêmement faible d'est à nord-est avec des rafales allant entre 5 et 10 km par heure. Les températures s'échelonneront entre 9 et 11 degrés. Pour ce samedi après-midi, pas beaucoup de changements, beaucoup de soleil, 2 ou 3 petits nuages. Concernant le vent, il sera faible de nord-ouest avec des rafales allant entre 10 et 15 km par heure. Les températures s'échelonneront entre 25 et très localement 27 degrés. Et pour la soirée et la nuit prochaine, les pays gourdins seront sous un ciel totalement étoilé. Voilà, c'est terminé pour aujourd'hui, en ce 262e jour de l'année. N'oubliez pas de faire une bise à toutes les Amélie, les Émilie, ainsi que les Gabrielle. Le lever du soleil pour ce samedi, 7h40. Et celui-ci se couchera à 20h01. Et moi, je vous souhaite une excellente journée sur Zoom Radio.
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4: Bonjour à tous et bienvenue sur Zoom Radio pour ce numéro de Chut, on écoute la télé week-end où j'ai le plaisir de vous retrouver en ce samedi avec, pour commencer votre soirée télé de ce samedi soir, l'info people qu'il ne fallait pas rater ce week-end et puis votre soirée télé de ce dimanche.
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4: Et on commence avec le programme télé de votre soirée de ce samedi 19 septembre avec ce soir sur TF1 The Voice Kids qui continue évidemment juste avant les nouvelles épreuves, les battles qui auront lieu samedi prochain. Et puis sur France 2 ce soir The Floor, un nouveau numéro à la conquête du sol présenté par Cyril Ferraud. Sur Canal Plus ce soir le top 14 qui opposera Vannes à Toulouse. Et puis sur France 5, eh bien c'est Ismaël Khelifa qui vous emmènera dans Échappée Belle dans le Finistère, les rivages au bout de la terre. Sur M6, The Rookie, le flic de Los Angeles, fait son grand retour avec des épisodes inédits. Et puis sur Arte, ce soir, ça sera le château de Schönbrunn avec les fastes de la cour de Vienne, un documentaire à ne pas manquer. Sur W9, la petite histoire de France revient avec de nouveaux épisodes inédits. Sur TMC, ça sera New York, unité spéciale. Et sur TFX, ce soir, ça sera chronique criminelle. Et puis notre coup de cœur de ce samedi, eh bien, il va à France 3 avec le grand retour de Cassandre. Gwendoline Amont et Alexandre Varga sont de retour pour une nouvelle enquête inédite intitulée Les Inconnus du Saponnet, l'histoire d'un randonneur qui découvre dans une grotte le corps d'une femme tuée d'une balle en plein cœur et près de cette victime encore anonyme, deux autres cadavres des hommes gisent sous la neige. Une enquête sous haute tension pour notre duo d'enquêteurs.
6: Elle n'est pas habillée pour une promenade à la montagne, cette dame. Qu'est-ce que vous en pensez, Pascal ? Elle a été poussée ?
7: Disons qu'elle a quand même les mains très propres pour quelqu'un qui aurait essayé d'amortir sa chute. À mon avis, elle a plutôt été poussée violemment en arrière, sa tête s'est fracassée contre le rocher, elle est morte sur le coup. Et le sang est encore très frais, donc à mon avis, c'est arrivé probablement peu de temps avant que le jogger la retrouve.
8: Bon, il n'y avait pas de sang sur le couteau trouvé à côté de la victime, mais on l'envoie au labo pour analyse d'empreintes.
9: Okay. Bon, tout le coin ici est interdit au public, madame la commissaire. Notre jogger n'en tient pas tellement compte, il vient courir ici tous les jours avec son chien et il a vu personne.
6: On a de quoi l'identifier ou pas ?
7: Elle n'a absolument rien sur elle à part ce portable, mais l'écran est cassé.
10: Commissaire, on a quelque chose.
6: Tenez. Oui, commissaire Cassandre, j'écoute.
11: Oui, commissaire, je vous envoie une photo.
12: Non, mais c'est une blague. Trois morts sur le même site. Mais elle commence bien cette journée, tiens.
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4: Et notre coup de cœur livre dans les bacs cette semaine est le livre de Dany Briand, un roman qui s'appelle Paris ne meurt jamais, de Pigalle à Saint-Germain-des-Prés, entre ombre et lumière, jazz et revolver. C'est dans le Paris de l'immédiat après-guerre, deux mondes que tout oppose qui s'entrechoquent. D'un côté, Matteo Sorielli, fils du parrain de la pègre corse de Pigalle, destiné à reprendre l'empire de la violence et du chantage. Et de l'autre, l'effervescence intellectuelle et jazzy de la rive gauche, où la jeunesse réinvente la liberté. Envoyé par son père pour racketter les nouveaux lieux branchés de Saint-Germain-des-Prés, Matteo tombe sous le charme de cette faune libre et créative. Sa rencontre avec Juliette, muse solaire et fille du barman, Lucien Capuletti, va faire basculer son destin. Entre son héritage de sang et son rêve de devenir chanteur, Matteo devra choisir sa voie, car comme le dit Sartre, l'homme ne devient pas ce qu'il est, il est ce qu'il devient. Le roman de Dany Briand à ne pas manquer, donc c'est aux éditions du Rocher.
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4: Et on enchaîne tout de suite avec le programme télé de votre dimanche soir. Demain sur TF1, Equalizer 3 qui va vous être proposé. Tandis que France 3 vous proposera le quatrième épisode inédit de la saison 11 de la série Brokenwood. Sur Canal+, le top 14. Et ça sera Bordeaux-Bègles face au Stade français pour ce gros choc en perspective. Sur France 5, Indochine, une guerre oubliée qui va vous être proposée. Et puis sur M6, Capital. Au sommaire, étiquette le vrai prix de ce que vous achetez avec des promos permanentes, des révélations sur le vrai prix de vos courses entre parfums, AirPods et électroménagers. Faut-il craquer pour les copies? Et puis sur Arte, ça sera le film Le Parrain 2. Sur W9, Opération Portugal 2, La Vie de Château avec Jal. Sur TMC, Esprit Criminel qui va vous être proposé avec des rediffusions de la saison 6. TFX vous proposera de passer une soirée en compagnie de nos friends préférés. Et pour notre coup de cœur télé de demain soir, pour ce dimanche, ça sera Un Métier Sérieux sur France 2. Le film à ne pas manquer au contact de ses nouveaux collègues Benjamin, doctorant en physique et professeur remplaçant, va découvrir combien la passion de l'enseignement demeure vivante au sein d'une institution pourtant fragilisée. Un Métier Sérieux débarque, c'est la nouvelle comédie de Thomas Lulti.
13: Qu'est-ce qui se passe ici?
14: Qu'est-ce qui se passe? Il y a un problème?
13: Non, non, on gère, c'est bon. Vous devez respecter le surveillant comme on respecte un enseignant. Est-ce que c'est clair?
15: C'est pas un surveillant, monsieur.
16: Je suis le nouveau professeur de mathématiques. Pour Pronote, quelqu'un pourra me montrer?
17: Bien sûr, je te montre à la récréation, si tu veux.
18: Ouais, moi aussi, je peux te montrer à la récré, si tu veux.
19: Ouais, moi, je peux te montrer après ou avant la récré.
17: Ils sont très lourds, c'est normal.
20: Ok, vous posez vos affaires par terre. On fait tout ensemble, on s'entraide, d'accord?
21: T'as toujours voulu être prof?
17: Sur tous mes bulletins, il y avait écrit « Ne fera jamais d'études longues ». Mais finalement, je me débrouille.
22: Mes cours sont chiants, mes cours sont plombés, les gamins s'emmerdent. Et moi aussi, je m'emmerde.
23: Tu crois que tu sais, mais en fait, tu sais pas. Le pire, c'est que tu sais même pas que tu sais pas expliquer ce que tu sais.
20: On distingue deux grandes catégories de volcans. Lesquelles?
24: Moi, j'ai trouvé que votre cours était... assez ennuyeux.
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4: Allez, pour les anniversaires de stars du week-end, on va souhaiter un joyeux anniversaire à notre ex-Miss France qui a défendu nos couleurs à Miss Monde, qui fête aujourd'hui ses 22 ans, c'est Indira Ampio. Chloé Morteau, ex-Miss France aussi, fête aujourd'hui ses 37 ans. On va souhaiter un joyeux anniversaire aussi à Jimmy Fallon, l'humoriste américain, fête aujourd'hui ses 52 ans. Et puis un joyeux anniversaire à la mannequin Noémie Lenoir, qui fête aujourd'hui ses 47 ans. Et eux devront attendre demain pour fêter leur anniversaire. Ça sera le cas de Brian Joubert, qui fêtera demain ses 42 ans. Ça sera le cas de Dunia Cossins, la comédienne fêtera demain ses 38 ans. Et ça sera le cas également de notre copain Gilma qui fêtera demain ses 47 ans. Et de Marie-Sophie Lacaro, la présentatrice du JT de 13h de TF1, fêtera ses 51 ans.

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1: Il est 11h.
2: Bonjour, bonjour à tous. Dans l'actualité, la flambée des prix des carburants se poursuit. Le litre de gazole coûte maintenant 2,41€ en moyenne en France, un record historique. Et certaines stations frôlent même les 3€. Dans les Pyrénées-Orientales, par exemple, un prix de 2,92€ a été relevé. Emmanuel Macron estime que cette hausse va se poursuivre dans les prochaines semaines sur fond de guerre au Moyen-Orient et en Ukraine. Des rassemblements à Bordeaux, Strasbourg, Rennes et Bourg-en-Bresse aujourd'hui, d'autres à Marseille, Lyon ou Paris demain, comme dans près de 100 villes en France tout ce week-end. C'est pour dénoncer la proposition de loi sur la présomption de légitime défense des forces de l'ordre, un texte qualifié de permis de tuer par ses détracteurs. Le texte adopté par l'Assemblée le 7 juillet dernier doit encore être examiné par le Sénat. Un adolescent de 15 ans proche de l'ultra-droite mis en examen hier pour avoir projeté une attaque contre un lycée lyonnais. Il aurait recueilli des informations sur l'accès à l'établissement qu'il visait. Le mineur a été placé sous contrôle judiciaire avec notamment un suivi psychologique ou psychiatrique. 1992 incidents ou agressions envers des médecins signalés en France en 2024. C'est ce que dit l'Observatoire de la sécurité des médecins. Dernière en date, un homme interpellé et placé en garde à vue dans les Bouches-du-Rhône. Il a frappé un médecin la semaine passée. Le personnel veut engager un vigile. C'est inacceptable pour Saïd Wichou, médecin à Marseille. Il attend des mesures fortes pour punir les agresseurs. On l'écoute.
3: Nous attendons que l'agression des soignants soit prise au sérieux. Nous attendons aussi une communication au niveau de l'opinion publique de la gravité des faits. Et nous attendons aussi que les soignants puissent bénéficier de formations pour les préparer au conflit et aussi un accompagnement des victimes. Nous ne sommes pas des agents de sécurité, nous sommes des médecins, des soignants. Les gens viennent nous voir pour soulager leurs souffrances et on ne s'engagera jamais dans un bras de fer face aux agresseurs. Mais aujourd'hui, les médecins, par exemple, ont fermé leur cabinet, car rien n'est fait pour les protéger.
2: Voilà des propos recueillis par Virginie Quiénon. Et puis en sport, en rugby, on dispute la troisième journée de top 14 ce week-end. Toulon affronte Castres à l'extérieur à 14h30 aujourd'hui. Clermont se rendra à Bayonne à 16h35. Montpellier reçoit Perpignan à la même heure. Et en foot, cinquième journée de Ligue 1, le Paris FC reçoit Strasbourg à 17h15. Le multiplex à 20h45 ce soir avec Le Mans qui réceptionne Lorient, Lyon qui accueille Rennes, Le Havre se déplace à Toulouse. Très bonne journée à tous. 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
1: Bonjour, bonjour à tous. Direction l'hippodrome de Chantilly et les 1200 mètres en ligne droite du prix du cabinet des livres à l'occasion du Quintet Plus de ce samedi 19 septembre 2026. Il réunira 16 compétiteurs bien connus des parieurs. Départ prévu 15h15. En tête de notre sélection, le 2, Profino di Iena, ne surtout pas condamné sur sa dernière sortie avec Christophe Soumillon. Aujourd'hui, il peut remettre les pendules à l'heure. Suivi du 7, Major O, idéalement placé sur l'échelle des valeurs dans cette épreuve. Le 4, Grand Scoop, toujours compétitif malgré sa pénalisation dans un quintet récemment. L'As laisse le passer sur sa vraie valeur, sa place est dans la bonne combinaison. Et enfin le 3, Osan, que l'on ne présente plus à ce niveau de compétition, il complétera notre sélection. Une sélection que vous pouvez retrouver sur ma chaîne YouTube Tom Kazak, les pronostics hippiques avec mes dernières minutes. Donc notre choix aujourd'hui, premier le 2, Profino di Iena. Second le 7, Major. Dont le 7, Major Hawk. Troisième, le 4, Grand Scoop. Quatrième, l'As laisse le passer. Cinquième,

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La SNCF Réseau recrute un technicien supérieur de la circulation ferroviaire en CDI à Saint-Raphaël, puis Marseille. 26 150 euros par an. Le poste consiste à réguler et optimiser la circulation des trains avec des horaires décalés. Bac plus 2 requis, débutant accepté, formation assurée. À Chancelade, Marie Blacher cherche un équipier snacking en CDI 35 heures. Au quotidien, fabriquer des produits traiteurs, contrôler leur qualité et respecter les règles d'hygiène. Débutant bienvenu, salaire selon expérience. Acquitransport propose un poste de chauffeur accompagnateur en CDI temps partiel à Périgueux, 13 euros de l'heure. Transport d'usagers en situation de handicap avec véhicule fourni, 15 heures par semaine en horaire fractionné. Permis B depuis plus de 3 ans obligatoire. À Bergerac, M&M RH recrute un employé commercial, rayon fruits et légumes en CDI temps plein, 1961 euros par mois. Expérience en grande distribution exigée, contactez Monsieur Mathieu Meza. Retrouvez le détail de ces offres sur le site internet et les agences France Travail.

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1: Il est midi.
2: Bonjour, bonjour à tous. Dans l'actualité, la flambée des prix des carburants se poursuit. Le litre de gazole coûte maintenant 2,41€ en moyenne en France, un record historique. Et certaines stations frôlent même les 3€. Dans les Pyrénées-Orientales, par exemple, un prix de 2,92€ a été relevé. Emmanuel Macron estime que cette hausse va se poursuivre dans les prochaines semaines sur fond de guerre au Moyen-Orient et en Ukraine. Des rassemblements à Bordeaux, Strasbourg, Rennes et Bourg-en-Bresse aujourd'hui, d'autres à Marseille, Lyon ou Paris demain, comme dans près de 100 villes en France tout ce week-end. C'est pour dénoncer la proposition de loi sur la présomption de légitime défense des forces de l'ordre, un texte qualifié de permis de tuer par ses détracteurs. Le texte adopté par l'Assemblée le 7 juillet dernier doit encore être examiné par le Sénat. Un adolescent de 15 ans proche de l'ultra-droite mis en examen hier pour avoir projeté une attaque contre un lycée lyonnais. Il aurait recueilli des informations sur l'accès à l'établissement qu'il visait. Le mineur a été placé sous contrôle judiciaire avec notamment un suivi psychologique ou psychiatrique. 1992 incidents ou agressions envers des médecins signalés en France en 2024. C'est ce que dit l'Observatoire de la sécurité des médecins. Dernière en date, un homme interpellé et placé en garde à vue dans les Bouches-du-Rhône. Il a frappé un médecin la semaine passée. Le personnel veut engager un vigile. C'est inacceptable pour Saïd Wichou, médecin à Marseille. Il attend des mesures fortes pour punir les agresseurs. On l'écoute.
3: Nous attendons que l'agression des soignants soit prise au sérieux. Nous attendons aussi une communication au niveau de l'opinion publique de la gravité des faits. Et nous attendons aussi que les soignants puissent bénéficier de formations pour les préparer au conflit et aussi un accompagnement des victimes. Nous ne sommes pas des agents de sécurité, nous sommes des médecins, des soignants. Les gens viennent nous voir pour soulager leurs souffrances et on ne s'engagera jamais dans un bras de fer face aux agresseurs. Mais aujourd'hui, les médecins, par exemple, ont fermé leur cabinet, rien n'est fait pour les protéger.
2: Voilà des propos recueillis par Virginie Quiénon. Et puis en sport, en rugby, on dispute la troisième journée de top 14 ce week-end. Toulon affronte Castres à l'extérieur à 14h30 aujourd'hui. Clermont se rendra à Bayonne à 16h35. Montpellier reçoit Perpignan à la même heure. Et en foot, cinquième journée de Ligue 1, le Paris FC reçoit Strasbourg à 17h15. Le multiplex à 20h45 ce soir avec Le Mans qui réceptionne Lorient, Lyon qui accueille Rennes, Le Havre se déplace à Toulouse. Très bonne journée à tous.
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1: Bonjour, bonjour à tous. Direction l'hippodrome de Chantilly et les 1200 mètres en ligne droite du prix du cabinet des livres à l'occasion du Quintet Plus de ce samedi 19 septembre 2026. Il réunira 16 compétiteurs bien connus des parieurs. Départ prévu 15h15. En tête de notre sélection, le 2, Profino di Iena, ne surtout pas condamné sur sa dernière sortie avec Christophe Soumillon. Aujourd'hui, il peut remettre les pendules à l'heure. Suivi du 7, Major O, qui idéalement placé sur l'échelle des valeurs dans cette épreuve. Le 4, Grand Scoop, toujours compétitif malgré sa pénalisation dans un quintet récemment. L'As laisse le passer sur sa vraie valeur, sa place est dans la bonne combinaison. Et enfin le 3, Osan, que l'on ne présente plus à ce niveau de compétition, il complétera notre sélection. Une sélection que vous pouvez retrouver sur ma chaîne YouTube Tom Kazak, les pronostics hippiques avec mes dernières minutes. Donc notre choix aujourd'hui, premier le 2, Profino di Iena. Selon le 7, Major Hawk. Troisième, le 4, Grand Scoop. Quatrième, l'As laisse le passer. Cinquième, le 3, Osan. Le second choix, le 9, le 13 et le 12. Et à vous la fortune!

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0: Et on commence avec le programme télé de votre soirée de ce samedi 19 septembre avec ce soir sur TF1 The Voice Kids qui continue évidemment juste avant les nouvelles épreuves, les battles qui auront lieu samedi prochain. Et puis sur France 2 ce soir The Floor, un nouveau numéro à la conquête du sol présenté par Cyril Ferraud. Sur Canal Plus ce soir le top 14 qui opposera Vannes à Toulouse. Et puis sur France 5, eh bien c'est Ismaël Khelifa qui vous emmènera dans Échappée Belle dans le Finistère, les rivages au bout de la terre. Sur M6, The Rookie, le flic de Los Angeles, fait son grand retour avec des épisodes inédits. Et puis sur Arte, ce soir, ça sera le château de Schönbrunn avec les fastes de la cour de Vienne, un documentaire à ne pas manquer. Sur W9, la petite histoire de France revient avec de nouveaux épisodes inédits. Sur TMC, ça sera New York, unité spéciale. Et sur TFX, ce soir, ça sera chronique criminelle. Et puis notre coup de cœur de ce samedi, eh bien, il va à France 3 avec le grand retour de Cassandre. Gwendoline Amont et Alexandre Vargas sont de retour pour une nouvelle enquête inédite intitulée Les Inconnus du Saponnet, l'histoire d'un randonneur qui découvre dans une grotte le corps d'une femme tuée d'une balle en plein cœur, et près de cette victime encore anonyme, deux autres cadavres des hommes gisent sous la neige. Une enquête sous haute tension pour notre duo d'enquêteurs.
1: Elle n'est pas habillée pour une promenade à la montagne, cette dame. Hein. Qu'est-ce que vous en pensez, Pascal? Elle a été poussée?
2: Disons qu'elle a quand même les mains très propres pour quelqu'un qui aurait essayé d'amortir sa chute. À mon avis, elle a plutôt été poussée violemment en arrière, sa tête s'est fracassée contre le rocher, elle est morte sur le coup. Et le sang est encore très frais, donc à mon avis, c'est arrivé probablement peu de temps avant que le jogger la retrouve.
3: Bon, il n'y avait pas de sang sur le couteau trouvé à côté de la victime, mais on l'envoie au labo pour analyse d'empreintes.
4: Okay. Bon, tout le coin ici est interdit au public, madame la commissaire. Notre jogger n'en tient pas tellement compte, il vient courir ici tous les jours avec son chien et il a vu personne.
1: On a de quoi l'identifier ou pas?
2: Elle n'a absolument rien sur elle à part ce portable, mais l'écran est cassé.
5: Commissaire, on a quelque chose.
1: Tenez. Oui, commissaire Cassandre, j'écoute.
6: Oui, commissaire, je vous envoie une photo.
1: Mais c'est une blague. Trois morts sur le même site. Elle commence bien cette journée, tiens.
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0: Et notre coup de cœur livre dans les bacs cette semaine est le livre de Dany Briand, un roman qui s'appelle Paris ne meurt jamais, de Pigalle à Saint-Germain-des-Prés, entre ombre et lumière, jazz et revolver. C'est dans le Paris de l'immédiat après-guerre, deux mondes que tout oppose qui s'entrechoquent. D'un côté, Matteo Sorielli, fils du parrain de la pègre corse de Pigalle, destiné à reprendre l'empire de la violence et du chantage, et de l'autre, l'effervescence intellectuelle et jazzy de la rive gauche, où la jeunesse réinvente la liberté. Envoyé par son père pour racketter les nouveaux lieux branchés de Saint-Germain-des-Prés, Matteo tombe sous le charme de cette faune libre et créative. Sa rencontre avec Juliette, muse solaire et fille du barman Lucien Capuletti, va faire basculer son destin. Entre son héritage de sang et son rêve de devenir chanteur, Matteo devra choisir sa voie, car comme le dit Sartre, l'homme ne devient pas ce qu'il est, il est ce qu'il devient. Le roman de Dany Briand à ne pas manquer, donc, c'est aux éditions du Rocher.
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0: Et on enchaîne tout de suite avec le programme télé de votre dimanche soir. Demain sur TF1, Equalizer 3 qui va vous être proposé. Tandis que France 3 vous proposera le quatrième épisode inédit de la saison 11 de la série Brokenwood. Sur Canal+, le top 14. Et ça sera Bordeaux-Bègle face au Stade français pour ce gros choc en perspective. Sur France 5, Indochine, une guerre oubliée qui va vous être proposée. Et puis sur M6, Capital, au sommaire étiquette le vrai prix de ce que vous achetez avec des promos permanentes, des révélations sur le vrai prix de vos courses entre parfums, AirPods et électroménagers. Faut-il craquer pour les copies? Et puis sur Arte, ça sera le film Le Parrain 2. Sur W9, Opération Portugal 2, La Vie de Château avec Jal. Sur TMC, Esprit Criminel qui va vous être proposé avec des rediffusions de la saison 6. TFX vous proposera de passer une soirée en compagnie de nos friends préférés. Et pour notre coup de cœur télé de demain soir, pour ce dimanche, ça sera Un Métier Sérieux sur France 2. Le film à ne pas manquer, au contact de ses nouveaux collègues Benjamin, doctorant en physique et professeur remplaçant, va découvrir combien la passion de l'enseignement demeure vivante au sein d'une institution pourtant fragilisée. Un Métier Sérieux débarque, c'est la nouvelle comédie de Thomas Lilti.
9: Qu'est-ce qui se passe ici?
10: Qu'est-ce qui se passe? Il y a un problème?
9: Non, on gère, c'est bon. Vous devez respecter le surveillant comme on respecte un enseignant. Est-ce que c'est clair?
11: C'est pas un surveillant, monsieur.
12: Je suis le nouveau professeur de mathématiques. Pour Pronote, quelqu'un pourra me montrer?
13: Bien sûr, je te montre à la récréation, si tu veux.
14: Ouais, moi aussi, je peux te montrer à la récré, si tu veux.
15: Ouais, moi, je peux te montrer après ou avant la récré.
13: Ils sont très lourds, c'est normal.
6: Ok, vous posez vos affaires par terre. On fait tout ensemble, on s'entraide, d'accord?
12: T'as toujours voulu être prof?
13: Sur tous mes bulletins, il y avait écrit ne fera jamais d'études longues. Mais finalement, je me débrouille.
11: Mes cours sont chiants, mes cours sont plombés, les gamins s'emmerdent. Et moi aussi, je m'emmerde.
12: Tu crois que tu sais, mais en fait, tu sais pas. Le pire, c'est que tu sais même pas que tu sais pas expliquer ce que tu sais.
6: On distingue deux grandes catégories de volcans. Lesquelles?
15: Moi, j'ai trouvé que votre cours était assez ennuyeux.
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0: Allez, pour les anniversaires de stars du week-end, on va souhaiter un joyeux anniversaire à notre ex-Miss France qui a défendu nos couleurs à Miss Monde, qui fête aujourd'hui ses 22 ans, c'est Indira Ampio. Chloé Morteau, ex-Miss France aussi, fête aujourd'hui ses 37 ans. On va souhaiter un joyeux anniversaire aussi à Jimmy Fallon, l'humoriste américain, fête aujourd'hui ses 52 ans. Et puis un joyeux anniversaire à la mannequin Noémie Lenoir, qui fête aujourd'hui ses 47 ans. Et eux devront attendre demain pour fêter leur anniversaire. Ça sera le cas de Brian Joubert, qui fêtera demain ses 42 ans. Ça sera le cas de Dunia Cossins, la comédienne fêtera demain ses 38 ans. Et ça sera le cas également de notre copain Gilma, qui fêtera demain ses 47 ans. Et de Marie-Sophie Lacaro, la présentatrice du JT de 13h de TF1, fêtera ses 51 ans.

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1: Il est 13h.
2: Bonjour, bonjour à tous. Dans l'actualité, la flambée des prix des carburants se poursuit. Le litre de gazole coûte maintenant 2,41€ en moyenne en France, un record historique. Et certaines stations frôlent même les 3€. Dans les Pyrénées-Orientales, par exemple, un prix de 2,92€ a été relevé. Emmanuel Macron estime que cette hausse va se poursuivre dans les prochaines semaines sur fond de guerre au Moyen-Orient et en Ukraine. Des rassemblements à Bordeaux, Strasbourg, Rennes et Bourg-en-Bresse aujourd'hui, d'autres à Marseille, Lyon ou Paris demain, comme dans près de 100 villes en France tout ce week-end. C'est pour dénoncer la proposition de loi sur la présomption de légitime défense des forces de l'ordre, un texte qualifié de permis de tuer par ses détracteurs. Le texte adopté par l'Assemblée le 7 juillet dernier doit encore être examiné par le Sénat. Un adolescent de 15 ans proche de l'ultra-droite mis en examen hier pour avoir projeté une attaque contre un lycée lyonnais. Il aurait recueilli des informations sur l'accès à l'établissement qu'il visait. Le mineur a été placé sous contrôle judiciaire avec notamment un suivi psychologique ou psychiatrique. 1992 incidents ou agressions envers des médecins signalés en France en 2024. C'est ce que dit l'Observatoire de la sécurité des médecins. Dernière en date, un homme interpellé et placé en garde à vue dans les Bouches-du-Rhône. Il a frappé un médecin la semaine passée. Le personnel veut engager un vigile. C'est inacceptable pour Saïd Wichou, médecin à Marseille. Il attend des mesures fortes pour punir les agresseurs. On l'écoute.
3: Nous attendons que l'agression des soignants soit prise au sérieux. Nous attendons aussi une communication au niveau de l'opinion publique de la gravité des faits. Et nous attendons aussi que les soignants puissent bénéficier de formations pour les préparer au conflit et aussi un accompagnement des victimes. Nous ne sommes pas des agents de sécurité, nous sommes des médecins, des soignants. Les gens viennent nous voir pour soulager leurs souffrances et on ne s'engagera jamais dans un bras de fer face aux agresseurs. Mais aujourd'hui, les médecins, par exemple, ont fermé leur cabinet, car rien n'est fait pour les protéger.
2: Voilà des propos recueillis par Virginie Quiénon. Et puis en sport, en rugby, on dispute la troisième journée de top 14 ce week-end. Toulon affronte Castres à l'extérieur à 14h30 aujourd'hui. Clermont se rendra à Bayonne à 16h35. Montpellier reçoit Perpignan à la même heure. Et en foot, cinquième journée de Ligue 1, le Paris FC reçoit Strasbourg à 17h15. Le multiplex à 20h45 ce soir avec Le Mans qui réceptionne Lorient, Lyon qui accueille Rennes, Le Havre se déplace à Toulouse. Très bonne journée à tous.
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La SNCF Réseau recrute un technicien supérieur de la circulation ferroviaire en CDI à Saint-Raphaël, puis Marseille. 26 150 euros par an. Le poste consiste à réguler et optimiser la circulation des trains avec des horaires décalés. Bac plus 2 requis, débutant accepté, formation assurée. À Chancelade, Marie Blacher cherche un équipier snacking en CDI 35 heures. Au quotidien, fabriquer des produits traiteurs, contrôler leur qualité et respecter les règles d'hygiène. Débutant bienvenue, salaire selon expérience. Acquitransport propose un poste de chauffeur accompagnateur en CDI temps partiel à Périgueux, 13 euros de l'heure. Transport d'usagers en situation de handicap avec véhicule fourni, 15 heures par semaine en horaire fractionné. Permis B depuis plus de 3 ans obligatoire. À Bergerac, M&M RH recrute un employé commercial, rayon fruits et légumes, en CDI temps plein, 1961 euros par mois. Expérience en grande distribution exigée, contactez Monsieur Mathieu Meza. Retrouvez le détail de ces offres sur le site internet et les agences France Travail. 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
1: Il est 14h.
2: Bonjour, bonjour à tous. Dans l'actualité, la flambée des prix des carburants se poursuit. Le litre de gazole coûte maintenant 2,41€ en moyenne en France, un record historique. Et certaines stations frôlent même les 3€. Dans les Pyrénées-Orientales, par exemple, un prix de 2,92€ a été relevé. Emmanuel Macron estime que cette hausse va se poursuivre dans les prochaines semaines sur fond de guerre au Moyen-Orient et en Ukraine. Des rassemblements à Bordeaux, Strasbourg, Rennes et Bourg-en-Bresse aujourd'hui, d'autres à Marseille, Lyon ou Paris demain, comme dans près de 100 villes en France tout ce week-end. C'est pour dénoncer la proposition de loi sur la présomption de légitime défense des forces de l'ordre, un texte qualifié de permis de tuer par ses détracteurs. Le texte adopté par l'Assemblée le 7 juillet dernier doit encore être examiné par le Sénat. Un adolescent de 15 ans proche de l'ultra-droite mis en examen hier pour avoir projeté une attaque contre un lycée lyonnais. Il aurait recueilli des informations sur l'accès à l'établissement qu'il visait. Le mineur a été placé sous contrôle judiciaire avec notamment un suivi psychologique ou psychiatrique. 1992 incidents ou agressions envers des médecins signalés en France en 2024. C'est ce que dit l'Observatoire de la sécurité des médecins. Dernière en date, un homme interpellé et placé en garde à vue dans les Bouches-du-Rhône. Il a frappé un médecin la semaine passée. Le personnel veut engager un vigile. C'est inacceptable pour Saïd Wichou, médecin à Marseille. Il attend des mesures fortes pour punir les agresseurs. On l'écoute.
3: Nous attendons que l'agression des soignants soit prise au sérieux. Nous attendons aussi une communication au niveau de l'opinion publique de la gravité des faits. Et nous attendons aussi que les soignants puissent bénéficier de formations pour les préparer au conflit et aussi un accompagnement des victimes. Nous ne sommes pas des agents de sécurité, nous sommes des médecins, des soignants. Les gens viennent nous voir pour soulager leurs souffrances et on ne s'engagera jamais dans un bras de fer face aux agresseurs. Mais aujourd'hui, les médecins, par exemple, ont fermé leur cabinet, rien n'est fait pour les protéger.
2: Voilà des propos recueillis par Virginie Quiénon. Et puis en sport, en rugby, on dispute la troisième journée de top 14 ce week-end. Toulon affronte Castres à l'extérieur à 14h30 aujourd'hui. Clermont se rendra à Bayonne à 16h35. Montpellier reçoit Perpignan à la même heure. Et en foot, cinquième journée de Ligue 1, le Paris FC reçoit Strasbourg à 17h15. Le multiplex à 20h45 ce soir avec Le Mans qui réceptionne Lorient, Lyon qui accueille Rennes, Le Havre se déplace à Toulouse. Très bonne journée à tous.
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3: Il est 15h.
4: Bonjour à tous. Dans l'actualité, la dette publique française va encore grimper. Selon le ministère de l'Économie, elle devrait atteindre les 119,3% du PIB cette année, puis 121,7% en 2027. Une hausse liée au maintien d'un déficit élevé. Le gouvernement a transmis ses textes budgétaires pour 2027 au Haut Conseil des Finances Publiques. Des rassemblements à Bordeaux, Strasbourg, Rennes et Bourg-en-Bresse aujourd'hui, d'autres à Marseille, Lyon ou Paris. Demain, comme dans près de 100 villes de France tout ce week-end, c'est pour dénoncer la proposition de loi sur la présomption de légitime défense des forces de l'ordre. Un texte qualifié de permis de tuer par ses détracteurs. Le texte adopté à l'Assemblée le 7 juillet dernier doit encore être examiné par le Sénat. La flambée des carburants se poursuit. Le litre de gazole coûte maintenant 2,41€ le litre en moyenne en France, un record historique. Et certaines stations frôlent même les 3€. Dans les Pyrénées-Orientales, un prix de 2,92€ a été relevé. Emmanuel Macron estime que cette hausse risque de continuer dans les prochaines semaines sur fond de guerre au Moyen-Orient et en Ukraine. Des flammes et une épaisse fumée noire, justement, près de l'aéroport international de Riyad en Arabie Saoudite. Plusieurs habitants ont signalé un incendie aujourd'hui, après deux fortes explosions entendues dans la capitale dans la nuit. Les autorités avaient lancé une alerte face à un risque d'attaque. L'aéroport connaît d'importantes perturbations avec de nombreux vols annulés ou retardés. La musique ne fait pas que nous distraire, elle aiderait réellement notre cerveau à récupérer après un épisode de stress. Une étude menée en Chine montre qu'elle modifie les échanges entre plusieurs régions cérébrales, Mylène Debac.
5: Oui, et ses effets seraient plus importants que ceux de simples sons relaxants. Les chercheurs ont soumis 120 personnes à des exercices de calcul stressants. Une partie a ensuite écouté de la musique, une autre des sons apaisants comme celui d'un cours d'eau. Résultat, ceux qui ont écouté de la musique se sont détendus plus rapidement. Les chercheurs ont mesuré leur humeur, leur rythme cardiaque, leur transpiration et leur taux de cortisol. L'imagerie cérébrale montre aussi des changements dans la communication entre les zones qui traitent les sons, les sensations corporelles et les informations sensorielles. L'étude a utilisé une musique calme, mais l'effet pourrait varier selon les goûts de chacun.
4: Merci Mylène. Et puis du foot avec la 5e journée de Ligue 1. Le Paris FC reçoit Strasbourg à 17h15, le Multiplex à 20h45, Le Mans réceptionne Lorient, Lyon accueille Rennes, Le Havre se déplace à Toulouse, 3 jouera sur la pelouse d'Angers. Voilà pour l'actualité, très bonne journée à tous.
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1: 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La SNCF Réseau recrute un technicien supérieur de la circulation ferroviaire en CDI à Saint-Raphaël, puis Marseille. 26 150 euros par an. Le poste consiste à réguler et optimiser la circulation des trains avec des horaires décalés. Bac plus 2 requis, débutant accepté, formation assurée. À Chancelade, Marie Blacher cherche un équipier snacking en CDI 35 heures. Au quotidien, fabriquer des produits traiteurs, contrôler leur qualité et respecter les règles d'hygiène. Débutant bienvenu, salaire selon expérience. Acquitransport propose un poste de chauffeur accompagnateur en CDI temps partiel à Périgueux, 13 euros de l'heure. Transport d'usagers en situation de handicap avec véhicule fourni, 15 heures par semaine en horaire fractionné. Permis B depuis plus de 3 ans obligatoire. À Bergerac, M&M RH recrute un employé commercial, rayon fruits et légumes, en CDI temps plein, 1961 euros par mois. Expérience en grande distribution exigée, contactez M. Mathieu Méza. Retrouvez le détail de ces offres sur le site internet et les agences France Travail.

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1: Il est 16h.
2: Bonjour, bonjour à tous. Dans l'actualité, la dette publique française va encore grimper. Selon le ministère de l'Économie, elle devrait atteindre les 119,3% du PIB cette année, puis 121,7% en 2027. Une hausse liée au maintien d'un déficit élevé. Le gouvernement a transmis ses textes budgétaires pour 2027 au Haut Conseil des Finances Publiques. Des rassemblements à Bordeaux, Strasbourg, Rennes et Bourg-en-Bresse aujourd'hui, d'autres à Marseille, Lyon ou Paris. Demain, comme dans près de 100 villes de France tout ce week-end, c'est pour dénoncer la proposition de loi sur la présomption de légitime défense des forces de l'ordre. Un texte qualifié de permis de tuer par ses détracteurs. Le texte adopté à l'Assemblée le 7 juillet dernier doit encore être examiné par le Sénat. La flambée des carburants se poursuit. Le litre de gazole coûte maintenant 2,41€ le litre en moyenne en France, un record historique. Et certaines stations frôlent même les 3€. Dans les Pyrénées-Orientales, un prix de 2,92€ a été relevé. Emmanuel Macron estime que cette hausse risque de continuer dans les prochaines semaines sur fond de guerre au Moyen-Orient et en Ukraine. Des flammes et une épaisse fumée noire, justement, près de l'aéroport international de Riyad, en Arabie Saoudite. Plusieurs habitants ont signalé un incendie aujourd'hui, après deux fortes explosions entendues dans la capitale dans la nuit. Les autorités avaient lancé une alerte face à un risque d'attaque. L'aéroport connaît d'importantes perturbations, avec de nombreux vols annulés ou retardés. La musique ne fait pas que nous distraire, elle aiderait réellement notre cerveau à récupérer après un épisode de stress. Une étude menée en Chine montre qu'elle modifie les échanges entre plusieurs régions cérébrales, Mélinda Bach.
3: Oui, et ses effets seraient plus importants que ceux de simples sons relaxants. Les chercheurs ont soumis 120 personnes à des exercices de calcul stressants. Une partie a ensuite écouté de la musique, une autre des sons apaisants comme celui d'un cours d'eau. Résultat, ceux qui ont écouté de la musique se sont détendus plus rapidement. Les chercheurs ont mesuré leur humeur, leur rythme cardiaque, leur transpiration et leur taux de cortisol. L'imagerie cérébrale montre aussi des changements dans la communication entre les zones qui traitent les sons, les sensations corporelles et les informations sensorielles. L'étude a utilisé une musique calme, mais l'effet pourrait varier selon les goûts de chacun.
2: Merci Miline. Et puis du foot avec la cinquième journée de Ligue 1. Le Paris FC reçoit Strasbourg à 17h15, le Multiplex à 20h45, Le Mans réceptionne Lorient, Lyon accueille Rennes, Le Havre se déplace à Toulouse, Troyes jouera sur la pelouse d'Angers. Voilà pour l'actualité, très bonne journée à tous.
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1: Il est 17h.
2: Bonsoir à tous. Dans l'actualité, un homme d'une trentaine d'années abattu par la police samedi à Beauvais. Il avait été aperçu en train de tirer des coups de feu depuis sa moto. Les policiers sont intervenus à son domicile pour l'interpeller. C'est là que l'un d'eux a été blessé au bras par un tir. Selon le parquet, la police a ouvert le feu après avoir d'abord tenté de le neutraliser avec un taser. Après des rassemblements à Bordeaux, Strasbourg, Rennes et Bourg-en-Bresse ce samedi, d'autres à Marseille, Lyon ou Paris ce dimanche, comme dans près de 100 villes de France tout ce week-end. C'est pour dénoncer la proposition de loi sur la présomption de légitime défense des forces de l'ordre, un texte qualifié de permis de tuer par ses détracteurs. Le gouvernement envisage de réduire l'avantage fiscal accordé aux retraités dans le budget 2027. Le plafond de l'abattement de 10% passerait à 3 000 euros pour apporter 1,4 milliard d'euros. Un gel ou une revalorisation des pensions inférieures à l'inflation est également à l'étude. Le projet de budget sera présenté le 1er octobre. Le trafic aérien fortement perturbé ce samedi à Riyad en Arabie Saoudite. De nombreux vols ont été annulés ou retardés à l'aéroport international, près duquel des flammes et de la fumée noire ont été aperçues. Dans la nuit de vendredi à samedi, deux fortes explosions avaient été entendues dans la capitale. Un texte de jeunesse de Tolkien, encore inédit, en français, est arrivé en librairie. L'histoire de Kullervo, un court roman inachevé, écrit bien avant Le Seigneur des Anneaux. Une œuvre importante pour comprendre comment l'écrivain britannique a commencé à bâtir son univers, Virginie Quénon.
3: Oui, Kullervo, c'est l'un des personnages les plus sombres imaginés par Tolkien. Orphelin, doté de pouvoirs surnaturels, est vendu comme esclave, il cherche à se venger du magicien responsable de son malheur. Cette histoire s'inspire directement du Kalevala, une grande épopée issue de la mythologie finnoise. Tolkien y voyait lui-même le point de départ de son envie d'écrire ses propres légendes. Le texte annonce surtout un personnage qui apparaîtra plus tard dans son œuvre, Túlin Thulambar. L'histoire de Kullervo avait déjà été publiée en anglais en 2015 et cette première édition française comprend aussi des brouillons et des notes de Tolkien. D'autres textes de l'auteur restent encore à traduire.
2: Merci Virginie. Et puis du foot avec le multiplex de cette cinquième journée de Ligue 1 à 20h45. Le Mans réceptionne Lorient, Lyon accueille Rennes, Le Havre se déplace à Toulouse, Troyes jouera sur la pelouse d'Angers. Voilà pour l'essentiel de l'actualité, c'est la fin de ce flash. Excellente soirée à tous.
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Bonsoir à tous sur Zoom Radio. Voici la météo de demain, dimanche 20 septembre. Demain, les températures oscilleront entre 8 et 31 degrés. Le soleil brillera sur Vers, Rouffignac-Saint-Sernin-de-Réac et Montignac. Ribérac et Périgueux profiteront aussi d'un ciel dégagé. Côté vent, il soufflera faiblement du nord autour de 5 à 10 km/h. Voilà pour la météo de demain. Belle soirée.

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2: Il est 18h.
3: Bonsoir à tous. Dans l'actualité, un homme d'une trentaine d'années abattu par la police ce samedi à Beauvais. Il avait été aperçu en train de tirer des coups de feu depuis sa moto. Les policiers sont intervenus à son domicile pour l'interpeller. C'est là que l'un d'eux a été blessé au bras par un tir. Selon le parquet, la police a ouvert le feu après avoir d'abord tenté de le neutraliser avec un taser. Après des rassemblements à Bordeaux, Strasbourg, Rennes et Bourg-en-Bresse ce samedi, d'autres à Marseille, Lyon ou Paris ce dimanche, comme dans près de 100 villes de France tout ce week-end. C'est pour dénoncer la proposition de loi sur la présomption de légitime défense des forces de l'ordre, un texte qualifié de permis de tuer par ses détracteurs. Le gouvernement envisage de réduire l'avantage fiscal accordé aux retraités dans le budget 2027. Le plafond de l'abattement de 10% passerait à 3 000 euros pour apporter 1,4 milliard d'euros. Un gel ou une revalorisation des pensions inférieures à l'inflation est également à l'étude. Le projet de budget sera présenté le 1er octobre. Le trafic aérien fortement perturbé ce samedi à Riyad en Arabie Saoudite. De nombreux vols ont été annulés ou retardés à l'aéroport international, près duquel des flammes et de la fumée noire ont été aperçues. Dans la nuit de vendredi à samedi, deux fortes explosions avaient été entendues dans la capitale. Un texte de jeunesse de Tolkien, encore inédit, en français, est arrivé en librairie. L'histoire de Kullervo, un court roman inachevé, écrit bien avant Le Seigneur des Anneaux, une œuvre importante pour comprendre comment l'écrivain britannique a commencé à bâtir son univers, Virginie Quénon.
4: Oui, Kullervo, c'est l'un des personnages les plus sombres imaginés par Tolkien. Orphelin, doté de pouvoirs surnaturels et vendu comme esclave, il cherche à se venger du magicien responsable de son malheur. Cette histoire s'inspire directement du Kalevala, une grande épopée issue de la mythologie finnoise. Tolkien y voyait lui-même le point de départ de son envie d'écrire ses propres légendes. Le texte annonce surtout un personnage qui apparaîtra plus tard dans son œuvre, Túlin Túlambar. L'histoire de Kullervo avait déjà été publiée en anglais en 2015 et cette première édition française comprend aussi des brouillons et des notes de Tolkien. D'autres textes de l'auteur restent encore à traduire.
3: Merci Virginie. Et puis du foot avec le multiplex de cette cinquième journée de Ligue 1 à 20h45. Le Mans réceptionne Lorient, Lyon accueille Rennes, Le Havre se déplace à Toulouse, Troyes jouera sur la pelouse d'Angers. Voilà pour l'essentiel de l'actualité, c'est la fin de ce flash. Excellente soirée à tous.
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Bonsoir à tous sur Zoom Radio. Voici la météo de demain, dimanche 20 septembre. Demain, les températures oscilleront entre 8 et 31 degrés. Le soleil brillera sur Vert, Rouffignac-Saint-Sernin de Réac et Montignac. Ribérac et Périgueux profiteront aussi d'un ciel dégagé. Côté vent, il soufflera faiblement du nord, autour de 5 à 10 km/h. Voilà pour la météo de demain. Belle soirée à vous!

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1: Il est 19h.
2: Bonsoir à tous. Dans l'actualité, un homme d'une trentaine d'années abattu par la police ce samedi à Beauvais. Il avait été aperçu en train de tirer des coups de feu depuis sa moto. Les policiers sont intervenus à son domicile pour l'interpeller. C'est là que l'un d'eux a été blessé au bras par un tir. Selon le parquet, la police a ouvert le feu après avoir d'abord tenté de le neutraliser avec un taser. Après des rassemblements à Bordeaux, Strasbourg, Rennes et Bourg-en-Bresse ce samedi, d'autres à Marseille, Lyon ou Paris ce dimanche, comme dans près de 100 villes de France tout ce week-end. C'est pour dénoncer la proposition de loi sur la présomption de légitime défense des forces de l'ordre, un texte qualifié de permis de tuer par ses détracteurs. Le gouvernement envisage de réduire l'avantage fiscal accordé aux retraités dans le budget 2027. Le plafond de l'abattement de 10% passerait à 3 000 euros pour apporter 1,4 milliard d'euros. Un gel ou une revalorisation des pensions inférieures à l'inflation est également à l'étude. Le projet de budget sera présenté le 1er octobre. Le trafic aérien fortement perturbé ce samedi à Riyad en Arabie Saoudite. De nombreux vols ont été annulés ou retardés à l'aéroport international, près duquel des flammes et de la fumée noire ont été aperçues. Dans la nuit de vendredi à samedi, deux fortes explosions avaient été entendues dans la capitale. Un texte de jeunesse de Tolkien, encore inédit, en français, est arrivé en librairie. L'histoire de Kullervo, un court roman inachevé, écrit bien avant Le Seigneur des Anneaux. Une œuvre importante pour comprendre comment l'écrivain britannique a commencé à bâtir son univers, Virginie Quénon.
3: Oui, Kullervo, c'est l'un des personnages les plus sombres imaginés par Tolkien. Orphelin, doté de pouvoirs surnaturels, et vendu comme esclave, il cherche à se venger du magicien responsable de son malheur. Cette histoire s'inspire directement du Kalevala, une grande épopée issue de la mythologie finnoise. Tolkien y voyait lui-même le point de départ de son envie d'écrire ses propres légendes. Le texte annonce surtout un personnage qui apparaîtra plus tard dans son œuvre, Túlin Thulambar. L'histoire de Kullervo avait déjà été publiée en anglais en 2015 et cette première édition française comprend aussi des brouillons et des notes de Tolkien. D'autres textes de l'auteur restent encore à traduire.
2: Merci Virginie. Et puis du foot avec le multiplex de cette cinquième journée de Ligue 1 à 20h45. Le Mans réceptionne Lorient, Lyon accueille Rennes, Le Havre se déplace à Toulouse, Troyes jouera sur la pelouse d'Angers. Voilà pour l'essentiel de l'actualité, c'est la fin de ce flash. Excellente soirée à tous.

Bonsoir à tous sur Zoom Radio. Voici la météo de demain, dimanche 20 septembre. Demain, les températures oscilleront entre 8 et 31 degrés. Le soleil brillera sur Vers, Rouffignac-Saint-Sernin-de-Réac et Montignac. Ribérac et Périgueux profiteront aussi d'un ciel dégagé. Côté vent, il soufflera faiblement du nord, autour de 5 à 10 km/h. Voilà pour la météo de demain. Belle soirée à vous!

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1: Il est 20h.
2: Bonsoir à tous. Dans l'actualité, un homme d'une trentaine d'années abattu par la police samedi à Beauvais. Il avait été aperçu en train de tirer des coups de feu depuis sa moto. Les policiers sont intervenus à son domicile pour l'interpeller. C'est là que l'un d'eux a été blessé au bras par un tir. Selon le parquet, la police a ouvert le feu après avoir d'abord tenté de le neutraliser avec un taser. Après des rassemblements à Bordeaux, Strasbourg, Rennes et Bourg-en-Bresse ce samedi, d'autres à Marseille, Lyon ou Paris ce dimanche, comme dans près de 100 villes de France tout ce week-end. C'est pour dénoncer la proposition de loi sur la présomption de légitime défense des forces de l'ordre, un texte qualifié de permis de tuer par ses détracteurs. Le gouvernement envisage de réduire l'avantage fiscal accordé aux retraités dans le budget 2027. Le plafond de l'abattement de 10% passerait à 3 000 euros pour apporter 1,4 milliard d'euros. Un gel ou une revalorisation des pensions inférieures à l'inflation est également à l'étude. Le projet de budget sera présenté le 1er octobre. Le trafic aérien fortement perturbé ce samedi à Riyad en Arabie Saoudite. De nombreux vols ont été annulés ou retardés à l'aéroport international, près duquel des flammes et de la fumée noire ont été aperçues. Dans la nuit de vendredi à samedi, deux fortes explosions avaient été entendues dans la capitale. Un texte de jeunesse de Tolkien, encore inédit, en français, est arrivé en librairie. L'histoire de Kullervo, un court roman inachevé, écrit bien avant Le Seigneur des Anneaux. Une œuvre importante pour comprendre comment l'écrivain britannique a commencé à bâtir son univers, Virginie Quénon.
3: Oui, Kullervo, c'est l'un des personnages les plus sombres imaginés par Tolkien. Orphelin, doté de pouvoirs surnaturels, est vendu comme esclave, il cherche à se venger du magicien responsable de son malheur. Cette histoire s'inspire directement du Kalevala, une grande épopée issue de la mythologie finnoise. Tolkien y voyait lui-même le point de départ de son envie d'écrire ses propres légendes. Le texte annonce surtout un personnage qui apparaîtra plus tard dans son œuvre, Túlin Túlambar. L'histoire de Kullervo avait déjà été publiée en anglais en 2015 et cette première édition française comprend aussi des brouillons et des notes de Tolkien. D'autres textes de l'auteur restent encore à traduire.
2: Merci Virginie. Et puis du foot avec le multiplex de cette cinquième journée de Ligue 1 à 20h45. Le Mans réceptionne Lorient, Lyon accueille Rennes, Le Havre se déplace à Toulouse, Troyes jouera sur la pelouse d'Angers. Voilà pour l'essentiel de l'actualité, c'est la fin de ce flash. Excellente soirée à tous.

Bonsoir à tous sur Zoom Radio. Voici la météo de demain, dimanche 20 septembre. Demain, les températures oscilleront entre 8 et 31 degrés. Le soleil brillera sur Vers, Rouffignac-Saint-Sernin-de-Réac et Montignac. Ribérac et Périgueux profiteront aussi d'un ciel dégagé. Côté vent, il soufflera faiblement du nord, autour de 5 à 10 km/h. Voilà pour la météo de demain. Belle soirée à vous!

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1: Il est 21h.
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1: Il est 22h.
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